0: Attendez, c'est Wyclef qui a parlé avec nous. Pourquoi est-ce qu'on est dans la zone, non, man? Ah, on connaît, mais Lorraine, nous là.
1: Bonsoir.
0: Bonsoir, qui va bien que.